C'est en 1893 que ce territoire fut baptisé Côte d'Ivoire. Donc, tous ceux dont les ancêtres sont nés après cette date sont ivoiriens. Arrêtez les blabla partisans pour éviter de mettre en péril